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1: La météo.
2: La météo pour ce samedi 30 mai sur le massif du Sancy. Le temps sera calme et sec. Le soleil sera bien présent malgré quelques passages nuageux élevés par endroits. Les températures s'échelonneront entre 14 et 17 degrés avec un vent très faible. Pour cet après-midi, la chaleur gagnera du terrain avec jusqu'à 25 degrés attendus en vallée autour de 22 degrés sur les hauteurs. Dimanche apportera davantage de nuages avec des températures en baisse autour de 18 degrés l'après-midi avec un vent de secteur sud-ouest un peu plus sensible. 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
1: La météo pour ce samedi 30 mai sur le massif du Sancy. Le temps sera calme et sec. Le soleil sera bien présent malgré quelques passages nuageux élevés par endroits. Les températures s'échelonneront entre 14 et 17 degrés avec un vent très faible. Pour cet après-midi, la chaleur gagnera du terrain avec jusqu'à 25 degrés attendus en vallée autour de 22 degrés sur les hauteurs. Dimanche apportera davantage de nuages avec des températures en baisse autour de 18 degrés l'après-midi avec un vent de secteur sud-ouest un peu plus sensible. 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
2: La météo.
3: La météo pour ce samedi 30 mai sur le massif du Sancy. Le temps sera calme et sec. Le soleil sera bien présent malgré quelques passages nuageux élevés par endroits. Les températures s'échelonneront entre 14 et 17 degrés avec un vent très faible. Pour cet après-midi, la chaleur gagnera du terrain avec jusqu'à 25 degrés attendus en vallée autour de 22 degrés sur les hauteurs. Dimanche apportera davantage de nuages avec des températures en baisse autour de 18 degrés l'après-midi avec un vent de secteur sud-ouest un peu plus sensible. 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

0: La météo pour ce samedi 30 mai sur le massif du Sancy, le temps sera calme et sec. Le soleil sera bien présent malgré quelques passages nuageux élevés par endroits. Les températures s'échelonneront entre 14 et 17 degrés avec un vent très faible. Pour cet après-midi, la chaleur gagnera du terrain avec jusqu'à 25 degrés attendus en vallée autour de 22 degrés sur les hauteurs. Dimanche apportera davantage de nuages avec des températures en baisse autour de 18 degrés l'après-midi avec un vent de secteur sud-ouest un peu plus sensible. 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
1: La météo.
2: La météo pour ce samedi 30 mai sur le massif du Sancy. Le soleil va dominer encore largement ce samedi avec une ambiance déjà douce en matinée. Les températures atteindront 22 degrés avant la mi-journée jusqu'à 25 degrés tendus cet après-midi. Le vent restera faible sur l'ensemble du massif. Pour la suite du week-end, le ciel deviendra plus nuageux dimanche avec des maximales limitées à 18 degrés et des rafales pour atteindre localement 25 km/h en soirée. Lundi, on retrouvera davantage d'éclaircies avec températures comprises entre 20 et 21 degrés dans l'après-midi. Voilà pour la météo. 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
2: La météo pour ce samedi 30 mai sur le massif du Sancy. Le soleil va dominer encore largement ce samedi avec une ambiance déjà douce en matinée. Les températures atteindront 22 degrés avant la mi-journée jusqu'à 25 degrés attendus cet après-midi. Le vent restera faible sur l'ensemble du massif. Pour la suite du week-end, le ciel deviendra plus nuageux dimanche avec des maximales limitées à 18 degrés et des rafales pouvant atteindre localement 25 km/h en soirée. Lundi, on retrouvera davantage d'éclaircies avec une température comprise entre 20 et 21 degrés dans l'après-midi. Voilà pour la météo. 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
1: La météo.
2: La météo pour ce samedi 30 mai sur le massif du Sancy. Le soleil va dominer encore largement ce samedi avec une ambiance déjà douce en matinée. Les températures atteindront 22 degrés avant la mi-journée jusqu'à 25 degrés tendus cet après-midi. Le vent restera faible sur l'ensemble du massif. Pour la suite du week-end, le ciel deviendra plus nuageux dimanche avec des maximales limitées à 18 degrés et des rafales pouvant atteindre localement 25 km/h en soirée. Lundi, on retrouvera davantage d'éclaircies avec températures comprises entre 20 et 21 degrés dans l'après-midi. Voilà pour la météo. 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
2: Bonjour à toutes et à tous. Et bon, aujourd'hui, nous allons parler d'une plante qu'on voit de temps en temps dans le jardin, mais surtout dans les champs, le pissenlit. Alors, les origines du pissenlit. L'origine du pissenlit date de l'Antiquité. Selon la mythologie grecque, c'est grâce au char d'Apollon que l'on doit la création du pissenlit. Ce dieu magnifique, se déplaçant principalement sur son char, aurait généré une telle poussière après ses passages éclairs en char que celle-ci, en retombant, se serait transformée en plante. Le pissenlit. Le suc du pissenlit était considéré à l'époque comme remède spécifique des troubles de la vue. Son nom scientifique, taraxacum, vient du grec taraxis, signifiant « trouble des yeux ». Il semble cependant que cette vertu n'ait toujours pas été démontrée. Depuis bien longtemps, la médecine populaire a reconnu à la racine du pissenlit le pouvoir de stimuler les fonctions hépatiques. Au XXe siècle, elle fut employée avec succès contre les congestions du foie. Pendant la Seconde Guerre mondiale, on utilisait le pissenlit à des fins plutôt étonnantes. Le latex de la plante, riche en caoutchouc, était visiblement utile, tout comme celui d'autres plantes, pour fabriquer des pneus de camion. Ah oui, ça on ne le savait pas. Le pissenlit est aussi appelé dent de lion, en raison de ses feuilles très découpées. C'est donc une plante vivace, haute de 10 à 30 cm, sans tige, extrêmement fréquente dans les prairies et les pâturages, comme je disais. Et on rencontre le pissenlit, natif ou substantané, dans toutes les régions tempérées du globe. Il est aussi cultivé comme légume. Ses feuilles glabres, en rosette touffue, se divisent habituellement en lobes aigus, dirigés vers le bas, ou ne sont que vaguement dentés, selon les variétés. Ses capitules de fleurs, jaunes, jaunes d'or, ligulées, rayonnent, solitaires, au sommet de tiges creuses et glabres. Le pissenlit aux dents de lion est un nom vernaculaire ambigu en français. On appelle pissenlit diverses plantes à tiges généralement creuses et dont l'inflorescence est un capitule plat et jaune. Ce capitule est généralement à fleurons ligulés. C'est une couleur jaune du capitule et sa forme plate qui détermine généralement l'emploi du nom pissenlit pour désigner telle ou telle espèce. Les pissenlits véritables sont des espèces du genre Taraxacum, des espèces d'autres genres de la famille des Astéracées peuvent prendre néanmoins ce nom vernaculaire. Il s'agit ainsi d'une espèce collective qui comprend de nombreuses sous-espèces ou espèces distinctes selon les auteurs, qui leur donnent des valeurs taxonomiques inégales en raison du grand polymorphisme des plantes. 250 à 300 sous-espèces ont été décrites en France, 1200 en Europe et près de 2000 dans le monde. Ces espèces du genre Taraxacum sont des plantes dicotylédones, anamorphes. C'est le genre des pissenlits véritables, même s'il existe dans ce cas des pissenlits blancs. Les akènes à aigrette que produisent souvent les espèces de ce genre sont très connues. Il est traditionnel de souffler dessus pour les voir s'envoler. Ce sont des plantes vivaces, de plein soleil ou mi-ombre, à racines charnues, pénétrant profondément dans le sol, plus de 50 cm, ce qui leur permet de résister au gel intense des régions froides, style la Russie ou le Canada. Dans ces régions, la partie aérienne meurt à la fin de l'automne, mais repousse dès la fonte des neiges, et la floraison survient une vingtaine de jours après la repousse. Une autre floraison de moindre importance se produit parfois en fin d'été. Alors, les pissenlits communs. Les feuilles, qui sont très riches en vitamine C et B-carotène, les fleurs et les racines des pissenlits, dits communs ou officinaux, sont également consommées. On remarquera que le pissenlit commun est également une appellation vague qui regroupe plusieurs espèces qu'il est parfois difficile de différencier. Certaines de ces espèces formaient l'agrégat d'espèces, Taraxacum officinal. Cet agrégat a été abandonné et les espaces sont maintenant réunis au sein d'une section du genre Taraxacum, la section Ruderala, tout simplement. Le pissenlit officinal peut être utilisé comme complément à la médecine conventionnelle, de par ses vertus diurétiques. D'où son autre nom vernaculaire, le pissenlit ou dépurative. La culture du pissenlit au potager. Voilà, voilà. Donc la culture du pissenlit se développe au cours du 19e siècle, principalement à Montmagny, où elle est initiée en 1857. C'est à cette même époque que trois nouvelles variétés sont créées en vue d'une production mieux contrôlée. Le ver de Montmagny amélioré, qui est très tendre, amélioré très actif, dit aussi géant à forcer, aux feuilles peu découpées, et la troisième variété, améliorée à cœur plein, qui est compacte et généreux. Le pissenlit se sème dans toutes les régions de mars à la fin juin, dans un sol frais et exempt de pierre, au soleil ou à la mi-ombre. Pour le semer, il faut opérer en ligne distante de 30 cm. On éclaircit les rangs à raison d'un plant tous les 15 cm. Il est préférable de pailler le sol en cas de gelée et vous récolterez le pissenlit 10 à 12 mois après l'avoir semé. Pour le multiplier, laissez quelques pieds monter à graines. Prélevez ces dernières le matin par beau temps, après évaporation de la rosée, avant que les aigrettes ne s'envolent. Vous les laisserez sécher à l'ombre avant de les ranger au sec dans une enveloppe. Donc comme je disais tout de suite, les racines de pissenlit peuvent pénétrer jusqu'à 50 cm dans le sol. L'utilisation du pissenlit par l'être humain. Le pissenlit est sans doute le légume sauvage le plus récolté, et ce à juste titre. Cette plante est en effet abondante dans nos campagnes. Elle dort nos champs de tête jaune pendant plusieurs mois, et on dit que tout se mange en le pissenlit, à consommer par la grosse racine charnue de la plante. Alors celle-ci est brune à l'extérieur, mais blanchâtre à l'intérieur. Les racines se mangent crues, bouillies ou revenues à la poêle, pour en faire diminuer l'amertume. On en prépare un café de pissenlit après torréfaction ou en infusion de pissenlit après avoir été séché. Elle se récolte pendant le repos végétatif de la plante. Ensuite, les boutons floraux du pissenlit peuvent être ajoutés aux salades crues

Je vais vous parler des bienfaits du pissenlit. Donc le pissenlit est une plante qui représente de nombreuses vertus, certaines ayant été prouvées par la médecine, d'autres résultant de croyances ou d'habitudes encore d'actualité aujourd'hui. C'est parce qu'il est diurétique que le pissenlit porte son nom, dérivé de pissenlit. En trois mots. Également dépuratif, il débarrasse l'organisme de ses toxines, écolagogue, il facilite l'évacuation de la bile vers l'intestin. Très riche en provitamine A, essentielle pour la santé de la peau et l'amélioration de la vision, il est bien pourvu en fer, en calcium ainsi qu'en vitamine B9, nécessaire au renouvellement des cellules. Les fleurs de pissenlit, quant à elles, sont riches en vitamines A, C et K, ainsi qu'en antioxydants. Elles favorisent la digestion, soutiennent la santé du foie et peuvent même aider à réduire l'inflammation. En ajoutant des fleurs de pissenlit à votre alimentation, vous pouvez bénéficier d'un apport nutritionnel précieux tout en diversifiant vos plats. Alors, comme toutes les plantes et comme tous les aliments, il y a aussi des confusions et des toxicités à connaître. Alors, je ne sais pas si c'est prouvé, hein, mais le lait de pissenlit aurait provoqué la mort de deux enfants à l'été 1927. Voilà, ça c'est une... il faut le savoir. La plante peut être consommée par la douve du foie, comme le cresson, et ne doit donc pas être consommée crue en cas de risque dû à la proximité de pâturage. Les porcelles enracinées, espèces également très communes, ressemblent au pissenlit, mais la confusion ne présente aucun danger, les deux étant comestibles. D'autres confusions sont possibles. La laitue véreuse ou la laitue scarole, l'étron rude et maraîcher, le picride, le liodan. Mais là encore, sans danger, car toutes les astéracées du type pissenlit à latex blanc et fleurs toutes ligulées jaunes sont comestibles, mais parfois amères. Donc en fait, il n'y a pas trop de risque de toxicité sur cette plante. Alors, savez-vous que le pissenlit a un usage industriel ? En laissant le latex s'écouler le long du doigt, celle-ci sèche et forme un élastique. Le Taraxacum cotsagis, plus communément appelé le pissenlit russe, a été cultivé à grande échelle dans l'Union soviétique entre 1931 et 1950 pour supplanter les VA brésiliens dans les tonnages produits, dont les tonnages produits ne suffisaient pas à fournir l'industrie du caoutchouc en pleine croissance. Mais la culture de cette plante attaquée par des maladies et des parasites se révèle peu rentable et est donc abandonnée. D'autres recherches au début du XXIe siècle, surtout en Allemagne, portent à nouveau l'attention sur ce pissenlit à caoutchouc qui peut contenir jusqu'à 5% de son poids sec en caoutchouc, voire même davantage. En modifiant génétiquement cette racine, les chercheurs ont supprimé l'enzyme responsable de la coagulation du latex par polymérisation rapide, à partir desquels le caoutchouc peut s'écouler librement et être récolté, obtenant ainsi un rendement à l'hectare équivalent à celui de l'EVA brésilien. Continental AG développe des caoutchoucs à base de pissenlit afin de limiter sa dépendance vis-à-vis des fluctuations du marché global du caoutchouc en raison d'un champignon très agressif qui affecte les arbres à caoutchouc et du caoutchouc synthétique qui doit faire face à l'incidence des prix du pétrole. Donc le pissenlit a un autre usage que alimentaire. Je vais vous donner maintenant quelques recettes. Alors, la gelée de pissenlit. Cette confiture de printemps qui ressemble au miel liquide accompagne les entremets, les fromages blancs. Elle se déguste sur des tartines grillées ou remplace le sucre dans une tisane. Vous avez peut-être entendu parler de cette confiture légendaire sous le nom de cramaillotte. Pour 800 g à 1 kg de gelée, il vous faudra 450 g de fleurs de pissenlit, 400 g de pommes Granny Smith, environ 850 g de sucre cristallisé et un citron non traité. Vous allez récolter des fleurs

de pissenlit bien épanouis, les laver et supprimer toute la partie verte. Faire ensuite sécher les fleurs pendant quelques heures au soleil pour que leurs arômes se développent amplement. Vous rincez et épluchez les pommes, vous les coupez en deux, vous réservez les pépins, puis débitez en petits morceaux avant de les mixer. Vous mettez la purée de pommes et les fleurs de pissenlit dans une bassine à confiture avec le jus de citron et les pépins de pommes. Vous ajoutez 1 litre d'eau, portez à ébullition et faire cuire à petit bouillon sur feu doux pendant 40 minutes, en veillant que toutes les fleurs baignent bien dans l'eau. Vous allez filtrer cette marmelade en pressant bien pour obtenir un maximum de jus. Pesez alors le liquide obtenu. Vous allez le verser dans la bassine avec le même poids de sucre et laisser cuire encore 20 minutes. La gelée est cuite lorsque le jus est translucide. Vérifiez la prise en versant quelques gouttes sur le bord d'une assiette froide et elles doivent figer. Vous allez mettre en pot, fermer hermétiquement et les retourner ensuite, comme pour toutes les confitures, que servez dans un endroit sec après refroidissement. Je vais vous présenter aussi un velouté de pissenlit. Alors, ce velouté est gorgé de vitamines grâce au pissenlit. Évidemment, cette mauvaise herbe et ses vertus reminéralisant. Pour cela, vous allez prendre 600 g de pissenlit, 2 petits navets, un bouquet garni, du persil, du thym, une feuille de laurier, gros sel, noix de muscade, râpée, et du poivre. Vous allez supprimer la racine des pissenlits. Vous lavez soigneusement les feuilles dans plusieurs bains d'eau froide. Vous pelez et lavez les navets. Vous les coupez en petits morceaux. Dans une grande casserole, vous portez 1,25 litre d'eau légèrement salée à frémissement. Vous ajoutez les feuilles de pissenlit, les navets, le bouquet garni. Vous allez laisser cuire 25 minutes. Vous ôtez le bouquet garni, puis mixez jusqu'à obtention d'un velouté lisse. Vous allez répartir dans 4 bols de service. Vous allez parsemer d'un peu de fleurs de blé et de noix de muscade. Poivrer au moulin et servir avec des croûtons grillés si vous le souhaitez. Si vous utilisez des navets nouveaux, ajoutez une petite poignée de fleur fan aux feuilles de pissenlit. Elles accentueront la couleur et la saveur du velouté. Alors, vous pouvez aussi faire plein de choses avec ces pissenlits. Vous allez faire une salade de pissenlit, par exemple. Vous ajoutez des fleurs de pissenlit à une base de laitue, de concombre ou de tomate cerise, assaisonnée avec une vinaigrette légère pour un repas frais et coloré. Comme j'ai dit plus tôt, vous allez faire aussi une tisane de pissenlit. Pour cela, infusez des fleurs de pissenlit dans de l'eau chaude pour un thé parfumé. Et cette boisson est idéale pour profiter de leurs bienfaits digestifs. Et comme je disais tout de suite aussi, n'oubliez pas que les capitules servent à préparer un sirop ou le vin de pissenlit. Ah, mais je vais vous dire quelque chose aussi. Le saviez-vous ? Il est courant de faire un vœu lorsqu'on souffle sur les pistils de ce petit génie. Le rituel est similaire à celui de la lampe à huile, de l'étoile filante ou du bouton d'or. Tout le monde a fait ça quand on était enfant, et même adulte. Je vais vous dire quelque chose de très sérieux et que sûrement vous n'avez peut-être pas remarqué, ou si, peut-être vous le savez, mais il est toujours bon de rappeler les choses. L'image représentant une flamme soufflant sur les aigrettes de pissenlit due au peintre Eugène Grasset est la marque du dictionnaire Larousse. Symbole de la connaissance semée à tout vent. Et voilà tout ça pour l'histoire du pissenlit. J'espère que vous avez appris beaucoup de choses. Je vous souhaite une bonne journée et à bientôt pour d'autres aventures culinaires.

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1: La météo.
2: La météo de cette mi-journée, les conditions restent agréables sur le massif avec un ciel souvent ensoleillé et des températures déjà proches de 22 degrés actuellement. Cet après-midi, les thermomètres atteindront jusqu'à 25 degrés sous un vent faible. Pour demain, dimanche, le temps restera sec mais plus nuageux avec des températures comprises entre 13 et 18 degrés au réveil et un vent secteur sud-ouest autour de 10 à 15 km/h. Et enfin, pour lundi, on verra le retour des éclaircies plus larges avec jusqu'à 21 degrés attendus dans les vallées. 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
1: La météo.
2: La météo de cette mi-journée, les conditions resteront agréables sur le massif avec un ciel souvent ensoleillé, des températures déjà proches de 22 degrés actuellement. Cet après-midi, les thermomètres atteindra jusqu'à 25 degrés sous un vent faible. Pour demain, dimanche, le temps restera sec mais plus nuageux avec des températures comprises entre 13 et 18 degrés au réveil et un vent secteur sud-ouest autour de 10 à 15 km/h. Et enfin, pour lundi, on verra le retour des éclaircies plus larges avec jusqu'à 21 degrés attendus dans les vallées. 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

0: The Cure avec Olivia Rodrigo à l'instant sur 106 FM. Merci d'être avec nous en direct en ce samedi après-midi, 16h12.
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0: Et tout de suite à la Bachougue, vertige de l'amour en ce samedi après-midi. Passez un excellent moment avec 106 FM dans les oreilles. J'ai...

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T'avais raison avec Gims à l'instant et c'est vous qui avez raison d'être sur 106 FM cet après-midi à 16h28. 106 FM. La suite de la musique tout de suite avec Michael Jackson, The Girl Is Nine. Juste après, ce sera Pascal Obispo et un petit clo-clo sur 106 FM.

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1: Grand Corps Malade retient les rêves à l'instant sur Sensi FM.
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1: 18h, bonne soirée, la suite des sons avec Camilla Camara et MJK sur Sensi FM.
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1: Merci d'être avec nous sur le www.sensi.fm.fr, également sur le 103.5 ABS. Tout de suite, c'est Girl Like You, signé Sofia Camara, une artiste Sensi FM. Bonne début de soirée à tous avec le rythme des sommets.

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0: Nouveauté Sens FM, nuit incolore avec Ange et Démon sur le rythme des sommets. J'espère que vous allez bien en ce vendredi soir, 18h passé de 20 minutes en plein cœur de plus de 40 minutes, bien sûr, de musique non-stop dans le massif du Sensi, à Baisse sur le 103.5, également partout dans le monde sur le www.sensifm.fr. Dans quelques minutes, on va retrouver Et Lewis Capaldi se prépare juste avant, petit tour d'horizon sur le festival Plein de Momines à la Bourboule sur Sensi FM.
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3: Le Sensi bouge avec le Festival International Plein la Bobine, festival de cinéma jeune public, prévu du 31 mai au 5 juin 2026 à la Bourboule. Ce sera la 24e édition de ce festival avec pour thème la rencontre. Pensez à vérifier les horaires, les conditions d'accès et les éventuelles réservations avant de vous déplacer.

Ah, Take On Me, ça c'est un bon son, hein. 66 FM à l'instant, 135 AB, j'espère que vous allez bien. Ne manquez pas l'événement, ça sera dimanche à 9h, une émission musette. La première émission musette sera dimanche en musette animée par Thierry. La suite des sons tout de suite avec Cameron Whitebound, avec Can of Fear également. Pierre Bachelet se prépare avec 20 ans, juste avant on enchaîne avec ce classique Kaigo. Nouveauté découverte à MC Radio. Even on your mind sur MC Radio, sur 106 FM. Bonne soirée à tous, 18h28.

Et oui, Pierre Bachelet, tu passes à la radio. 20 ans l'instant sur 106 FM, le rythme des sommets. J'espère que vous allez bien. Bonne soirée. 18h38, la suite des sons. Nouveauté Maroon 5 dans quelques minutes. Madison Beer également. Juste avant, c'est...

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1: 19h à Besse et Super Besse dans le massif du 106 sur 106 FM, 103.5 à Besse et également partout dans le monde sur le www.106fm.fr. Dans quelques minutes, on retrouve Marine, également Elliot. Du coup, moi, j'ai grand plaisir de vous retrouver dès demain à 7h30 à 7h sur 106 FM pour toute l'actualité locale. Allez, bonne soirée à vous et à l'écoute de 106 FM. À demain.

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2: Envie d'une sortie dans le massif ? Direction sur le Mont d'Or, à partir du 4 juin 2026 pour la brocante. Que vous soyez habitant, visiteur, en famille ou entre amis, c'est une belle idée pour vivre le territoire autrement.

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3: Bienvenue dans l'antre du rythme. Arjès Jasmin Soul débute avec Sharon Brand, A Specialized in Love, écrit par le duo Golden and Cher en 1982 sur Profile Records des États-Unis, Virgin Records en France et UK.

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2: À l'instant, nectarité musicale et power play bullet. DB Rivers, For You Are My Sunshine In My Life, car tu es mon rayon de soleil dans ma vie. Brian Power remixes. On poursuit en activité musicale avec Juan Johan et Sugar Rambo. Tell Me sur Easy Fossoul Record, un CBB Edit. 33 minutes avant de rejoindre la balise horaire.

0: première douceur du programme, Bobby Glenn et le titre Ask en 1976, écrit par Douglas Gibbs et Ralph Johnson. RGS Jazz Funk Soul, vous écoutez Love Songs.
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0: l'instant, notre ami Stone Paxton en activité musicale, Cause in the Storm. Voici Régis Miris featuring T-Juin, The Sweetest, Nigel Lewis Mixes. Et c'est Love Songs, dédicace à Bébé Amour.
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0: Les rythmes vont tout doucement cesser de battre. Voici Miracle Thomas de retour. Une nouvelle collaboration avec Rob Hart. Son tout nouveau single, Live Your Life, célèbre l'autonomie, l'émancipation et la pleine maîtrise de sa vie et de son parcours créatif. Une expression pure, une authenticité absolue. On se retrouve la semaine prochaine, même canal, même horaire, même antenne. Bye bye.
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Salut à tous, je suis Sébastien Kills et bienvenue dans ce nouveau Kills Mix. On commence avec un classique, et ben ouais, pour une fois Madonna. Il y aura Mojo, Tony J, Miss Pauline, un maximum, vous allez voir, de nouveautés de bootleg. La formule, vous la connaissez, le Kills Mix, ça commence

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1: La suite du Kills Mix, c'est Bébé Rexha. Il y aura Shotek, Empress Mode, Daoul, Jennifer Lopez dans un remix. Bref, ça continue dans le Kills Mix.

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1: Allez, c'est la fin du Kills Mix. On va se quitter avec Chucky. N'oubliez pas de télécharger, bien sûr, le podcast de l'émission. Moi, je vous donne rendez-vous la semaine prochaine pour le nouveau Kills Mix. En attendant, passez une très, très bonne semaine. Bye, bye.

Yes, l'Extra Club, c'est maintenant. Je suis ravi de vous retrouver, Coco Noise, la voix de l'Extra Club. J'espère que vous avez passé une excellente semaine et que vous êtes prêts à faire la fête, parce que moi, je suis chaud patate. En plus, je vous accompagne au mix ce soir. Donc, on fait un bisou à Jordi Cops qui a son week-end. Et on le retrouvera la semaine prochaine. Est-ce que Bob Sinclair gardera sa place de premier? Ça, on le saura d'ici une petite heure. Dans une demi-heure, je vous l'annoncerai de toute façon. Poussez les meubles, forcez le volume, c'est parti, c'est maintenant.

Allez, deuxième partie d'émission. J'espère que vous allez bien et que vous vous ambiancez chez vous. Moi, c'est le cas dans les studios. Je m'éclate comme un dingue et j'espère vous ambiancer. Alors, qui c'est qui est en tête de ce classement? Donc, pour le moment, en troisième position, on a Ugel qui garde sa position de troisième avec son titre Jamaïcane. Bam bam! Je pense que ce titre va continuer tout l'été. On a Bob Sinclair qui perd une place et vous l'aurez compris, il est en deuxième position avec son titre I Can Wait. Et bien évidemment, Kungs qui reprend la tête de ce classement avec le titre Getaway. Je pense que ces trois vont se tirer la bourre tout le long de l'été. Je sais pas pour vous. On va saluer également Willy William et les autres artistes qui sont dans ce classement. J'espère que vous allez bien. C'est parti. Et on se retrouve la semaine prochaine. En tout cas, portez-vous bien. Passez un excellent week-end. Et je vous fais de grosses bises.